Christian Darams et Christian Mikalukidi. Diela Lutala, Patrick Mubenga de Bourges, covoiturage. Bakalos. Écurie mal à l'aise.